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Vivent de petits êtres lubriques. Personne n'ose les approcher. Un faisceau d'ondes maléfiques émane de leur caverne et se répand insidieusement, perfide.

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